0: Bonjour, je m'appelle Sarah, je suis américaine, je vis à Paris depuis 8 ans. Je suis venue pour le travail et ensuite j'ai resté pour l'amour. Maintenant, on a un enfant qui s'appelle Oscar. Pour trouver des choses à faire avec lui, c'est toujours une préoccupation, comment avoir les choses qui vont l'intéresser et qui vont aussi me plaire.
1: I'm with Sarah, a young American mother who is always looking for new activities for her two-year-old son Oscar. So I've decided to take her to la Cité des Enfants, a museum just for children.
2: Sarah, toi, tu as déjà visité des endroits à Paris où on peut être accompagné d'enfants?
0: Je sais qu'il existe des choses, mais c'est difficile à trouver des choses qui sont intéressantes pour les tout petits. De plus, trouver des choses où on peut faire quelque chose ensemble. C'est pas juste lui qui joue et moi qui ne fais rien.
1: This is an unusual museum. Just what Sarah's looking for, actually. The concept here is really to get the kids and the parents involved. Now we're in the area for children aged 2 to 7 years old. Look, here's Caroline Panot. She's going to show us around.
3: Bonjour.
4: Oui, bonjour. Enchantée, Sarah.
3: On avance. Léo, on avance.
4: Sarah cherche des endroits où elle peut emmener Oscar pour faire des visites de musées. Est-ce que c'est possible ici?
5: Effectivement, la Cité des Enfants, c'est l'endroit où ils vont pouvoir marcher, toucher à tout. Et c'est vraiment eux qui sont acteurs de leur visite. Et donc, c'est un endroit où, comme tout a été conçu pour eux, il n'y a pas grand-chose d'interdit, finalement.
4: Ah, c'est très bien.
1: Yes, it's true. It looks more like a playground than a museum here. Caroline says the children are allowed to run around, touch things, and that nothing is interdit.
6: Non, vous lâchez pas la main.
4: Vous nous faites découvrir le site?
5: Avec grand plaisir.
7: On ne court pas.
4: Oh, wow. Ah oui, je comprends qu'ils aient envie de venir ici. Hein.
5: Le problème, c'est le moment de partir.
1: The museum is divided into 5 areas, all named after different verbs.
0: Est-ce qu'il y a les espaces qui sont conçus plus pour les enfants vers 5 ans et autres qui sont conçus plus pour ceux qui sont plus proches à 2 ans?
5: Je conseille, j'expérimente les jeux avec l'eau, l'air et la lumière. Les enfants peuvent vraiment passer énormément de temps avec l'eau parce que c'est un élément qui est vraiment très attractif pour eux.
1: J'expérimente is about l'eau, l'air, la lumière.
0: Oh, look at the water.
1: It has lots of little fountains, mills and lights to play with.
0: Is that a construction site?
5: Dans Tous Ensemble, on a les chantiers pour les 4-7 ans et un chantier pour les 2-3 ans.
1: Oscar's playing in the most popular area, a construction site, un chantier called Tous Ensemble.
5: Dans Je sais faire, ça va être plus pour les 4-7 ans et dans Je me découvre, des activités sur les sensations, les émotions qui peuvent aussi être adaptées.
1: The Je sais faire area has lots of different types of puzzles and mind games for older children. In Je me découvre, it's about self-discovery, feelings and sensations.
5: Alors quand on rentre dans Je me repère, vous avez un premier labyrinthe qui est le parcours des grands. Donc généralement pour les plus petits, les 2-3 ans, il vaut mieux commencer par le labyrinthe qui est derrière, le orange, qui est moins effrayant.
1: Now in the area Je me repère. Oscar's only 2 and he's in the green labyrinth for older children. There's no stopping him.
4: Merci.
5: L'entrée est par ici, madame.
4: C'est là. Voilà.
1: Oh dear, not sure he'll find the exit though.
5: Voilà, sans vous bousculer. Oscar, c'est un aventurier. S'il n'a pas eu peur du labyrinthe des grands, c'est que c'est un téméraire.
1: Caroline's right, Oscar is a téméraire. The labyrinth's scary and you can get lost in there.
0: Let's go look at the other one. Allez, viens, on va faire avec maman.
5: Sachant que vous pouvez toujours être autour et visible pour assurer votre enfant.
0: Ah, très bien.
1: But the children can look up over the walls of the labyrinth and always make eye contact with the adults.
0: Qu'est-ce que c'est? Oh, c'est beau!
5: Il sait que vous êtes à côté.
0: Look, it's orange.
1: Ah, Sarah's taken Oscar to the orange labyrinth.
5: Vous pouvez remarquer que c'est un petit peu moins haut et qu'il y a des petits personnages dans le labyrinthe.
0: Tu es dans le labyrinthe?
1: It's a lot simpler with cute little characters painted on the walls.
0: Peek-a-boo!
5: Coucou!
1: I'm sure he'll find his way out now.
4: Alors Sarah, dis-moi, Oscar est en train de s'amuser dans la section Je sais faire. Est-ce qu'il aime bien ce musée?
0: Oh, il n'arrête pas de courir à une chose, à une autre. Mais en même temps, je vois qu'il est super intéressé par tout ce qu'il voit.
1: I see Sarah approves of this museum. Oscar's really enjoying himself. Il joue, il court partout, il touche à tout. Oh no, c'est fini. We have to clear up the construction site. We put les briques, les boulons, les vis in la brouette. It's over, but we get to stay for some more fun.
5: L'entrée est par ici, madame.
6: Voilà.
4: Dis-moi, Sarah, est-ce que tu es déjà venue ici?
0: Je suis venue une fois avec toute la famille, mais on a passé la plupart de notre temps dans le musée en haut.
4: Est-ce que ça ressemble à un musée qu'on connaît?
0: Non, ça a plus l'aspect d'un truc vraiment conçu pour les enfants, un peu moderne et jeune.
1: We're following our guide, Caroline Panot. This place is amazing. Difficult to believe we're in a museum. It's the first of its kind, built in 1992.
0: Comment est-ce que vous avez eu l'idée de faire un espace qui était vraiment un espace où les enfants sont encouragés à toucher, encouragés à bouger, et pas un musée un peu classique où les choses sont expliquées, ils sont souvent très jolies, mais pour un enfant, c'est un peu difficile.
1: Sarah's used to museums where you can watch, but not touch anything. So she's curious about the concept behind this one.
5: Justement, là, je pense que c'est vraiment l'équipe de conception avec des scientifiques, mais aussi des pédopsychiatres, de métiers spécialisés dans la petite enfance, dans le développement, qui se sont dit, pour les tout-petits, il faut vraiment toucher. C'est par l'expérimentation, par le fait de découvrir soi-même les choses, de les tester, qu'on va apprendre.
0: C'est fortement apprécié.
1: La Cité des Enfants was designed by specialists who knew that children learn by handling things.
5: Nous sommes dans l'espace J'expérimente où on va aborder les trois premiers éléments, c'est-à-dire l'eau, l'air et la lumière.
1: Now we're in the J'expérimente area where children are exploring water, air and light.
5: Alors le but pour les plus petits, c'est d'expérimenter ces éléments vraiment par les sensations, en mettant des petites formes à flotter dans un ruisseau et de voir justement ce qui se passe.
1: This is so much fun. The children experiment, make little dams and push boats around the pond. They don't even realize they're learning about gravity and the dynamics of water.
5: Alors attention, attention, avant de jouer au jeu d'eau, bien sûr, on va équiper Oscar d'une petite blouse. Alors bleu pour les plus petits et vert pour les plus grands.
1: Before joining in, Oscar has to put on a blouse and wear wellies. Blue for the youngest and green for the older children.
5: Donc là, on est vraiment dans le but de l'éveil à la découverte. Et puis, vraiment dans la notion aussi de plaisir. L'important, c'est que l'enfant passe un bon moment, découvre librement et que l'enfant ait envie de retester des choses plus tard.
1: This area is all about discovery, découverte, how to stimulate children's curiosity.
0: Okay, can you take the water?
6: Uh-oh!
5: Voilà.
1: Did Oscar just tip a full bucket of water on himself?
5: Alors les enfants se mouillent beaucoup ici, hein, donc généralement les parents qui connaissent viennent avec une tenue de rechange et avec des bottes en caoutchouc.
0: J'ai pris un change de vêtements au cas où quand même.
1: Fortunately, Sarah has brought a change of clothes with her.
5: Ah, vous êtes une maman avisée, bien joué.
4: Et là, qu'est-ce qu'on voit?
5: Alors là, on voit par exemple comme consigne les robinets, remplis ton seau et vide-le dans l'un des bacs, n'oublie pas de fermer le robinet.
1: La consigne est remplis ton seau, fill up your bucket, and don't forget to close the tap. Fermez le robinet.
5: Donc l'eau qui est ici est recyclée, mais voilà, c'est aussi une éducation effectivement à la gestion des ressources et dire que à la maison, faut pas laisser le robinet ouvert et à la cité des enfants, c'est pareil.
1: The water here is reused. That's how the children learn about good resource management.
5: Ce qui est important aussi dans le déroulement pratique de la séance d'une heure et demie, généralement on propose une animation sur un thème scientifique ou de découverte.
1: Visits here last 90 minutes and children can also take part in the animation. Discovery workshops with their parents.
5: Et ça, c'est des choses qu'on peut souvent refaire à la maison. Donc, on donne un peu des pistes et on est content quand les parents se les réapproprient.
0: Ça devient un moment de partage.
5: Exactement.
1: And the parents learn something too. They discover new games they can try out at home.
0: Ah, j'ai trouvé ça vraiment intéressant et j'ai vu que c'est un endroit pas à découvrir une fois, mais on peut découvrir plein de fois.
5: Merci à vous de votre visite.
0: Merci beaucoup.
5: Au revoir.
0: Au revoir.
1: The visit's over, but Sarah says she wants to come back. As Oscar grows up, he will rediscover this museum again and again.
4: Oscar, il a beaucoup joué avec l'eau. On va peut-être l'emmener aller se changer.
0: Oui, avant. Oui, on va aller le changer.
1: Sarah's going to change Oscar's clothes in the kids' bathroom.
0: Merci, c'était vraiment génial d'être ici.
1: Time for me to go.
4: Au revoir.
0: Merci beaucoup.
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